derrière les ennuis et les vastes chagrins, qui charge du poil du temps pour nous. Heureux celui qui peut redonner vigoureuse, s'élancer vers les champs lumineux et sereins.